0: 才能够抢通，所以提醒朋友要记得配合改道。有其他路况消息都可以随时再打电话告诉警广0800-000-123，谢谢您。
1: 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De toutes les roses que moi j'ai jamais vues, c'est toi, la plus belle.